0: Le tribunal appelle l'affaire Pignol-Tartas. Monsieur Pignol, s'il vous plaît. Alors, quels sont vos noms, prénoms, adresses et professions?
1: Pignol, Charles. J'habite 3 rue des Fleurs, à Coulon. Je suis garagiste.
0: Quel âge avez-vous?
1: J'ai 32 ans.
0: Jurez de dire la vérité, toute la vérité et rien que la vérité. Dites, je le jure. Silence, s'il vous plaît. Avec la main droite.
1: Ah oui, excusez-moi, je le jure.
0: Bien. Alors, que s'est-il passé? Vous voulez bien nous le dire?
1: Oui, j'ai eu un accident de Solex devant la ferme de ce monsieur.
0: C'était quand votre accident?
1: Je vais vous l'expliquer. C'est le jour même où ma sœur est arrivée. Le 1er septembre.
0: Bon, vous aviez un Solex.
1: Oui. J'étais sur mon Solex. Je roulais sur la route. Il n'y avait personne. Tout à coup, un poulet est arrivé et il a traversé la route devant moi. C'était un des poulets de Monsieur Tartas. Il n'a même pas regardé et il a traversé.
0: Et alors?
1: Alors, je ne voulais pas le tuer, moi, ce poulet. Donc, je suis allé vers la droite et je suis tombé.
0: Et le poulet?
1: Le poulet, il a eu de la chance, lui. Pendant que je tombais, il a continué son chemin.
0: Vous vous êtes fait mal?
1: Et comment? Je me suis fait mal à la jambe droite. Le lendemain, elle était comme ça. Le surlendemain, elle était pire. Et 3 jours plus tard, je ne pouvais plus marcher.
2: Ce n'est pas vrai! Je l'ai vu moi-même, 4 jours plus tard. Et il marchait comme vous et moi.
1: 4 jours plus tard!
0: Messieurs, s'il vous plaît, Monsieur Tartas vous parlerait tout à l'heure.
1: 4 jours plus tard, je marchais peut-être. Mais j'avais encore très mal.
0: Monsieur Pignol, vous avez un docteur. Vous lui avez montré votre jambe?
1: Et non, je ne la lui ai pas montrée. Les docteurs, vous savez.
0: Alors, ce n'était pas très grave, votre blessure.
1: Et mon pantalon, alors? Et mon pull?
0: Qu'est-ce qui leur est arrivé?
1: Les voilà. Mon pantalon a un trou et mon pull aussi.
0: Je vois, je vois. Mais dites donc, Vous êtes bien tombé vers la droite.
1: Oui.
0: Alors, je ne comprends pas pourquoi les trous sont à gauche.
1: Moi non plus. Je ne sais pas. C'est un mystère.
0: Bon. Alors, vous avez autre chose à dire ? Votre seul ex, comment est-il ?
1: Il n'a rien eu. Il marche bien.
0: Bon. Monsieur Tartas, s'il vous plaît. Vous êtes Georges Tartas. Vous avez 39 ans. Vous habitez 7 rue des Roses à Coulon. Vous êtes agriculteur.
2: Oui, c'est ça.
0: Jurez de dire toute la vérité.
2: Je le jure.
0: Bon, cet accident, vous pouvez me le raconter ?
2: Je ne l'ai pas vu. Il est arrivé pendant que je travaillais à la ferme. J'ai entendu un bruit. Je suis sorti. J'ai vu Monsieur Pignol sur la route.
0: C'est votre poulet qui a traversé la route ?
2: Oui, mais il n'y a pas de stop pour les poulets. Mon poulet n'a pas de permis de conduire. Et c'est la première fois que ça arrive, ça. Vous permettez, madame le juge, je voudrais lui dire quelque chose.
0: Allez-y. Silence!
1: Madame le juge, je voudrais dire quelque chose.
0: Nous vous écoutons.
1: J'ai changé d'avis. Je ne veux plus faire de procès.
0: Ah bon? Et pourquoi?
1: Monsieur Tartas a une meilleure solution.
2: C'est pour Monsieur Pignol. Avec toutes mes excuses.
1: Merci. C'est gentil.
0: Alors, messieurs, le procès est terminé. La facture, c'est pour qui ?
2: La facture ?

0: Monsieur Pignol et Monsieur Tartasse. Personne ne veut payer la facture. Personne ne veut la payer. Heute befassen wir uns erneut mit den Objektpronomen, und zwar geht es um ihre Reihenfolge im Satz. Hören Sie dazu noch einmal die Richterin. Sie hat Monsieur Pignol gefragt, was passiert ist.
1: Ja. Alors, que s'est-il passé? Vous voulez bien nous le dire?
0: Vous voulez nous le dire? Hier stehen zwei Pronomen vor dem Verb dire. Das indirekte nous und das direkte Pronomen le. Vous voulez nous le dire? Möchten Sie es uns sagen? Die indirekten Pronomen me, te, nous und vous stehen immer vor den direkten le, la und les. Il me le montre. Er zeigt es mir. Il te le montre. Il nous la montre. Il vous les montre. Im Gegensatz dazu stehen lui und leur nach le, la bzw. les. Also, il le lui montre. Er zeigt es ihm oder ihr. Il la leur montre. Il les leur montre. Dazu ein Beispiel aus der Spielszene.
1: Monsieur Pignol, vous avez un docteur. Vous lui avez montré votre jambe?
2: Eh non, je ne la lui ai pas montrée.
0: Je ne la lui ai pas montrée. Ich habe es ihm nicht gezeigt. La, es, das Bein, und lui, ihm, also dem Arzt. Je ne la lui ai pas montrée. Jetzt zu den Zeitformen der Vergangenheit. Die Richterin hat Monsieur Tartas gefragt.
1: Cet accident, vous pouvez me le raconter?
3: Je ne l'ai pas vu. Il est arrivé pendant que je travaillais à la ferme. J'ai entendu un bruit. Je suis sorti. J'ai vu Monsieur Pignol sur la route.
0: Il est arrivé pendant que je travaillais. Er, also der Unfall, ist passiert, während ich arbeitete. Hier stehen Passé Composé und Imparfait nebeneinander. Beide Zeitformen stellen Handlungen in der Vergangenheit dar. Während ich arbeitete, pendant que je travaillais, geschah etwas Neues. Der Unfall ist passiert. Il est arrivé. Die neu einsetzende Handlung steht im Passé Composé. Monsieur Pignol hat seinen Unfall so geschildert.
2: J'étais sur mon Solex. Je roulais sur la route. Il n'y avait personne. Tout à coup, un poulet est arrivé et il a traversé la route devant moi.
0: Je roulais sur la route et tout à coup, un poulet est arrivé. Ich fuhr auf der Straße und plötzlich ist ein Huhn dahergekommen. Nun aber zurück in den Gerichtssaal und Sie haben wieder Gelegenheit zum Nachsprechen.
1: Alors, que s'est-il passé? Vous voulez bien nous le dire?
2: Oui. J'ai eu un accident de Solex devant la ferme de ce monsieur.
1: C'était quand votre accident?
2: Je vais vous l'expliquer. C'est le jour même où ma sœur est arrivée. Le 1er septembre.
1: Vous vous êtes fait mal?
0: Vous vous êtes fait mal?
2: Et comment? Je me suis fait mal à la jambe droite.

0: Le lendemain, elle était comme ça. Le surlendemain, elle était pire. Et trois jours plus tard, je ne pouvais plus marcher.
1: Ce n'est pas vrai. Je l'ai vu moi-même, quatre jours plus tard. Et il marchait comme vous et moi.
0: Quatre jours plus tard.
2: Messieurs, s'il vous plaît. Monsieur Tartas vous parlerait tout à l'heure.
0: Quatre jours plus tard, je marchais peut-être. Mais j'avais encore très mal.
2: Monsieur Pignol, vous avez un docteur. Vous lui avez montré votre jambe ?
0: Et non, je ne la lui ai pas montrée.
3: Je ne la lui ai pas montrée.
2: Alors, ce n'était pas très grave, votre blessure.
0: Et mon pantalon, alors ? Et mon pull ?
2: Qu'est-ce qui leur est arrivé ?

0: à un trou. Et mon pull aussi.
1: Je vois. Je vois. Mais dites donc, vous êtes bien tombé vers la droite.
0: Oui.
1: Alors, je ne comprends pas pourquoi les trous sont à gauche.
0: Moi non plus. Je ne sais pas. C'est un mystère.
1: Bon. Alors, vous avez autre chose à dire ? Votre seul ex, comment est-il ?
0: Il n'a rien eu. Il marche bien.
1: Bon. Monsieur Tartas, s'il vous plaît. Jurez de dire toute la vérité.
2: Je le jure.
1: Bon. Cet accident, vous pouvez me le raconter ?
3: Cet accident, vous pouvez me le raconter ?
2: Je ne l'ai pas vu. Il est arrivé pendant que je travaillais à la ferme. J'ai entendu un bruit. Je suis sorti. J'ai vu Monsieur Pignol sur la route.
1: C'est votre poulet qui a traversé la route ?
2: Oui, mais il n'y a pas de stop pour les poulets. Mon poulet n'a pas de permis de conduire. Et c'est la première fois que ça arrive, ça.
4: Vous permettez, Madame le juge, je voudrais lui dire quelque chose.
1: Allez-y. Silence !
0: Madame le juge, je voudrais dire quelque chose.
1: Nous vous écoutons.
3: Nous vous écoutons.
0: J'ai changé d'avis. Je ne veux plus faire de procès.
1: Ah bon ? Et pourquoi ?
0: Monsieur Tartas a une meilleure solution.
2: C'est pour Monsieur Pignol. Avec toutes mes excuses.
0: Merci. C'est gentil.
1: Alors, messieurs, le procès est terminé. La facture, c'est pour qui ?
0: La facture ?
3: Nun zur Aussprache. Sehen wir uns alle Nasalvokale noch einmal an. Da ist der En-Laut. Er kommt vor in La France. La France. Une chance. Une chance. Une chanson. In chanson steckt auch der On-Laut. Chanson. Pardon. Pardon. Nous parlons. Nous parlons. Ils vont à Dijon. Ils vont à Dijon. Und jetzt der Un-Laut. Le vin. Achten Sie darauf, dass es kein En wird. Le vin. 25. 25. Und jetzt ein kleines Problem. Es gibt eigentlich einen vierten Nasalvokal. Un. Parfum. Un parfum. Viele Franzosen, ja eigentlich die meisten, sprechen diesen Laut nicht. Sie sagen dafür un. Un parfum. Maintenant, c'est à vous de parler.
5: Hier hat es einen kleinen Blechschaden gegeben. Nehmen wir mal an, Sie müssen sich mit dem Unfallgegner auf Französisch unterhalten. Sagen Sie, dass Sie die Polizei rufen werden.